0: pouvait se saouler avec de l'eau de Vichy.
1: Si l'huile de rissa pouvait guérir la calvitie.
2: Et si avec le beau froid, y avait pas de mayonnaise.
1: Oh, on n'entrait pas là.
0: Voilà.

0: Maurice Brandon, Mariette avec Tonya Labarre.
1: On n'en serait pas là.
0: C'est fou.
2: Tous nos tracas tiennent à bien peu de choses.
0: Oh, mais vous savez, c'est fou.
2: Mais en tout cas, nous en savons la cause. Si Michel Simon n'avait pas tant de sexe appel, si Monsieur Léon Jouot dansait le Big Apple, si l'orchestre...

0: fini.
1: Vous vous en sortez?
2: J'ai fini mes ablutions. À toi.
3: Non, non, non, messire. Moi, c'était pas la peine. J'ai pris un bain il y a 2 mois dans la rivière.
2: J'ai fini mon lavement, tu peux y aller.
4: Ah, non, non, c'est trop bouillant.
5: Qu'est-ce qui fabrique?
4: C'est bouillant.
1: Ah. Arrêtez de chahuter.
2: Ce n'est rien, j'ai dû presser ce maraud pour son lavement. Je vais me sécher à la bonne flambée.
3: Il a vidé toute la bouteille? Une bouteille de parfum 6000!
6: Big Flo et Oli.

0: Papa,
1: ouais.
0: C'est quoi un zombie?
1: Eh bien, un zombie, c'est quelqu'un qui est mort, mais qui regrette. Alors il revient, tant bien que mal.
0: Et ces gentils, un zombie?
1: Pas tous, mais celui qui est dans la chanson, il est à croquer.
2: Mais pas...

0: 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Je suis sûr que les oiseaux rapporteraient les graines. Il me dit,
1: j'ai faim puis j'ai oublié mon goûter.
0: Je lui bredouille avant de tomber dans les vapes. À part ma famille qui vous voulait grignoter.

contre toute attente, nous sympathisons. Et si le zombie dormait ce soir sur le canapé, allez, s'il te plaît, maman, quand je vais raconter ça en récréation, ah, c'est la première fois qu'on héberge

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0: Pendant ce temps, Jean-Pierre, seul chez lui, écoutait au dehors les bruits de plus en plus forts qui venaient du village. Il se dit
1: « Ça y est, les Fanqués ont attaqué !»
0: Mais en tendant l'oreille, il comprit que ces cris étaient en réalité des cris de joie et de liesse des habitants. Il prit son manteau et sortit. 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Les sœurs Fanqués s'adressèrent à la foule.

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0: es-tu ?
1: Disons que je suis le boss.
0: Le boss ? T'es un bébé, tu portes une couche.
1: Tu sais qui d'autre porte des couches ? Les astronautes et les pilotes de course. Voilà qui en porte. Ça s'appelle de l'efficacité, Templeton.

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0: Silence ? J'ai demandé le silence.
1: Moi, j'ai demandé un bol de nouilles frites.
2: Oh, et moi, un pâté impérial.
0: Vous êtes vulgaire.
3: Regardez ça, notre nouvel ami a fait la grasse matinée.
4: Salut, Ping. Tu as faim, peut-être ?
5: Ouais, parce que je te dois un pain dans la figure.
6: Soldat ! Vous vous rassemblerez rapidement et en silence chaque matin. Quiconque agira différemment aura affaire à moi.
5: Wow ! Dur ce gars !
7: Je suis Adam, prince d'Eternia, défenseur du secret du château des ombres. Lui, c'est Kringer, mon tigre domestique. Mon secret, c'est de posséder une force fabuleuse depuis le jour où j'ai levé mon glaive magique en criant « Par le pouvoir du crâne ancestral !» Je détiens la force toute puissante. Kringer se transforme alors en tigre de combat. Et moi, je deviens Musclor, l'homme le plus fort qui ait existé jusqu'ici. Les seuls à connaître mon secret sont la sorcière, le maître d'armes et Orko. Ils m'aident tous les trois à défendre le château des ombres contre les forces du mal.

0: Passe à ton voisin.
1: Qu'est-ce que c'est que ça?
2: C'est rien, un souvenir.
1: 50 ans de sport, tous les résultats. Ce n'est pas le genre de choses qu'on lit pour se détendre.
2: Mais enfin, Doc, il n'y a pas de mal à rapporter un peu de documentation sur le futur. On pourrait peut-être faire un loto sportif.
1: Marty, je n'ai pas inventé la machine à voyager dans le temps dans un but lucratif. Mon but, c'est d'élargir notre perception de l'humanité, d'où nous venons, où nous allons, les soubresauts et les péripéties, les périls et les promesses. Peut-être même trouver une réponse à cette éternelle question. Pourquoi?
2: Doc, je vous dis pas le contraire, mais ça mettra un peu de beurre dans les épinards.
1: Je vais immédiatement jeter ça à la poubelle. Nom de Zeus!

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0: À qui?
1: À moi.
0: À vous.
1: Un joyeux non-anniversaire à vous.
0: À moi?
1: Et oui.
0: À moi.
1: Buvons du thé, encore du thé, en nous souhaitant, mon cher, un joyeux non-anniversaire, mon cher.

0: anniversaire. Oh, par an.
1: Un anniversaire seulement par an.
0: Oh, mais il y a 364 non-anniversaires.
1: Aujourd'hui, nous fêtons un de cela.
2: Alors, c'est aussi mon non-anniversaire aujourd'hui.
1: Bien sûr.
0: Oh, que le monde est petit, Dieu du ciel.
1: Alors, dans ce cas... Joyeux non-anniversaire.
2: À moi.
0: À vous.
1: Un joyeux non-anniversaire.
2: À moi.
1: À vous.
0: Soufflez très fort sur la bougie et le vœu s'accomplit.

6 heures.

Alors on s'arrête là? On s'arrête là ou bien on recommence tout au début ?

0: que je me retrouve dans une maison volante.
1: Les grosses lunettes.
0: Qu'est-ce que c'est tout ça? Vous partez en voyage?
2: Les chutes du paradis, la terre où le temps s'est arrêté.
0: Vous allez en Amérique du Sud, monsieur Fredriksen?
3: Ne touche pas, tu vas le salir.
0: En général, les gens prennent l'avion. Mais vous, c'est encore mieux, parce que vous avez votre télé, votre pendule et tout ce qu'il faut. C'est avec ça que vous pilotez votre maison?
3: Hein?
0: Ça marche vraiment?

0: Le loup et l'agneau. La raison du plus fort est toujours la meilleure. Nous l'allons montrer tout à l'heure. Un agneau se désaltérait dans le courant d'une onde pure. Un loup survient à jeun qui cherchait aventure et que la faim en ces lieux attirait.
1: Qui te rend si hardi de troubler mon breuvage ?
0: Dit cet animal plein de rage.
1: Tu seras châtié de ta témérité.
2: Sire,
0: répond l'agneau, que votre majesté ne se mette pas en colère, mais plutôt qu'elle considère que je me vas désaltérant dans le courant plus de 20 pas au-dessous d'elle, et que par conséquent, en aucune façon, je ne puis troubler sa boisson.
1: Tu la troubles, reprit cette bête cruelle, et je sais que de moi, tu médis l'an passé.
2: Comment l'aurais-je fait si je n'étais pas née ?
0: Reprit l'agneau.
2: Je tète encore ma mère.
1: Si ce n'est toi, c'est donc ton frère.
2: Je n'en ai point.
1: C'est donc quelqu'un des tiens. Car vous ne m'épargnez guère, vous, vos bergers et vos chiens. On me l'a dit, il faut que je me venge.
0: Là-dessus, au fond des forêts, le loup l'emporte et puis le mange, sans autre forme de procès.

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0: J'ai une question.
1: Bah tiens.
0: Comment on choisit si on est droite ou de gauche?
1: Ça dépend de ta sensibilité.
0: J'ai une question.
1: Bah tiens.
0: C'est quoi ma sensibilité?
1: Ta sensibilité, c'est les choses qui te font de l'effet. Des choses qui te plaisent, qui te font rigoler ou qui te font pleurer. C'est ça, ta sensibilité.
0: Moi, ce qui me fait de l'effet, c'est les trucs phosphorescents. C'est le moment où ça s'éteint dans la salle, avant un spectacle ou avant un film. C'est les guirlandes, les feux d'artifice, le trajet du métro en plein air quand la nuit tombe.
1: J'ai une question.
0: Bah tiens.
1: Ta sensibilité, c'est plutôt la nuit que le jour?
0: Oui, c'est plutôt la nuit, ma sensibilité.
1: Ta sensibilité, c'est plutôt de penser beaucoup aux choses avant qu'elles aient eu lieu? Ta sensibilité, c'est plutôt d'aimer le moment où on prépare une fête? On accroche des guirlandes, on gonfle des ballons? Encore plus que le vrai moment de la fête?
0: C'est ça, oui.
1: Ben, c'est une sensibilité de gauche.
0: C'est quand on gonfle des ballons, la sensibilité de gauche?
1: Non, c'est quand on a une attirance pour les choses mélancoliques. Qu'on aime bien avant les choses, après les choses, mais un petit peu moins pendant les choses.
0: C'est bien ce que je disais, c'est quand on gonfle des ballons, alors.
1: C'est ça, c'est quand on gonfle des ballons avant la fête, et puis après, quand tout le monde est parti, quand on ramasse les serpentins, quand quelqu'un dit c'était bien, tout le monde avait l'air content. Tiens, il y a quelqu'un qui a oublié son écharpe sur le canapé, ça doit être Simon. La sensibilité, c'est quand on a une petite idée de qui a pu oublier son écharpe sur le canapé.
2: Si moi, je cherchais un mignon petit lapin, j'interrogerais le chapelier Toqué.
3: Le chapelier Toqué? Oh non, vous savez, je crois pas.
2: Ou alors, le lièvre de Mars en allant dans cette direction.
3: Oh, je vous remercie, je vais aller voir le lièvre.
2: Naturellement. Il est fou, lui aussi.
3: Mais je n'ai aucune envie de voir des gens complètement fous.
2: Oh, mais il n'y a rien à faire, parce que tout le monde est fou ici.

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Dès les premières mesures de l'orchestre, la salle retient son souffle. Une musique rythmée et entêtante emplit progressivement le théâtre. « J'ai l'impression de voyager à bord d'un train !» murmure Léo à l'oreille de Bella. Il s'enfonce dans son siège et ferme les yeux pour se laisser conduire dans un décor imaginaire.

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0: Est-ce que tu vas à la piscine?
1: Il y a une piscine dans la piscine de mon papy et il y a un requin.
0: Oh, il y a un requin dans la piscine?
1: Oui, et il a mordu mon papa dans son pied.
0: Dans la piscine de ton papy?
1: Et j'ai décidé de plus jamais aller dans cette piscine avec mon père.
0: Mais on peut pas le pêcher, ce requin?
1: Non, mais j'ai essayé sur toutes les cannes à pêche, mais ça n'a pas marché.

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0: Suffit pas.
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0: ne crois pas qu'il faudrait prévenir le maître?
1: Le maître? Mais tu vois bien qu'il est occupé, le maître.
0: Ah, bon.
1: Tu ne comprends rien à sa façon de se concentrer.
0: Regarde. Et ça?
1: Et alors?
0: Et alors, on est presque à 200 milliards.
1: 200 milliards de quoi?
0: 200 milliards de globules rouges. C'est notre production quotidienne, celle du corps humain.
1: Qu'est-ce qui se passe?
0: Pas, non? Et le respect du matériel, t'as entendu parler, gros malin? Il y en a un de trop, maintenant.
2: Non, mais ne vous inquiétez pas, les enfants. La vie, c'est d'abord l'ordre, d'accord? Et on n'est quand même pas à une unité près.
3: On y va pour Dactylo Rock?
4: Oui! Ouais.
3: Alors attention, les gars. 1, 2, 3, 4. Monsieur le directeur, sans même le savoir,

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0: c'est la pâte à crêpes. Hein.
1: Ça y est, la recette me revient. Voler des pommes, casser un œuf. Mettez au four thermostat neuf. Et vous avez, et vous avez, et vous avez.
0: Ah mince, une tarte tatin.

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Et puis, c'était la fin des émissions. 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

0: Oh yeah.
1: Comme un sculpteur qui se retrouve avec une dalle à marbre. Le sculpteur enlève tout ce qui n'est pas la statue. C'est ça, mon pattern.

0: vous êtes dans quoi?
1: Oh ben moi, je suis l'assistant de Nathalie.
0: Ah, à la télé?
1: Oui.
0: Ah oui, j'ai pas la télé, moi.
1: Hey,
0: j'ai pas Internet non plus.
1: Ça existe, ça. Vous êtes à Paris?
0: Ah non, c'est par choix. Moi, non, j'ai pas envie qu'on vienne chez moi me dire toute la journée que ça va mal, que j'ai peur de tout. Hein, tout ça pour vendre de la pub? Non, un peu pour moi.

0: dans l'herbe. Un jour, comme Sophie passait avec la poupée et sa bonne près de la mare, elles entendirent un plop sonore. « C'est une grenouille !» affirma la bonne.
1: « Je ne l'ai pas vue !»
0: dit Sophie. « Je pêchais la grenouille quand j'avais votre âge !» ajouta la bonne.

Avec mes frères, on les pêchait. On prenait une canne, une ficelle, et au bout de la ficelle, on attachait un morceau de ruban rouge, de la couleur des libellules de mare. Tu promènes le ruban au-dessus de l'eau, la grenouille le voit, elle veut le manger, elle croit que c'est une libellule. Elle gobe le ruban et toi tu tires d'un coup sec, et tu as la grenouille. « Faisons comme tu dis, » dit Sophie, enthousiaste. « Non, non, non, vous tâcheriez votre jupe, et moi, je me ferai encore gronder par votre maman. N'insistez pas, mademoiselle Sophie, c'est non. » Le lendemain, Sophie revint à la mare, sans poupée, toute seule. Elle avait dans sa poche la ficelle et le tissu rouge. Et près de la mare, elle trouva un bâton pour faire la canne.

Comme elle ne savait pas encore bien faire les nœuds, elle entortilla longuement le fil autour du bâton. « Tu verras, grenouille, comme on s'amusera bien ensemble. Je te fabriquerai une maison sous mon lit. Maman ne s'en rendra pas compte. Tu seras ma grenouille à moi et je m'occuperai très bien de toi. Tu verras. »

Enfin, la canne fut prête. Sophie promena le ruban un moment au-dessus de l'eau. Une grenouille bondit. Hop ! Sophie tira d'un coup sec, perdit l'équilibre, plof ! Elle tomba dans l'eau boueuse.

Méchante grenouille, ma jupe est mouillée à cause de toi et je vais me faire gronder, pleurnicha Sophie. Ou alors non, parce que je vais sécher. Le soleil chauffait fort ce jour-là. Sophie se laissa tomber en étoile dans les hautes herbes et elle attendit que ça sèche. Des bestioles escaladaient les tiges, circulaient sous son dos, voltaient au-dessus de son visage.

0: un moment, une fourmi s'aventura sur le poignet de Sophie. Elle remonta son bras, escalada chaque pli de la manche, puis s'arrêta sur la crête du tissu. Il sembla à Sophie que la fourmi la regardait. En tout cas, elle bougeait très gracieusement ses antennes. « Bonjour, petite fourmi, » dit Sophie. « Est-ce que tu voudrais voir ma chambre ?» Alors qu'elle montait l'escalier de sa chambre sur la pointe des pieds, tenant bien fort le bas de sa jupe, Sophie fut surprise par sa bonne. « Vous voilà, Sophie, mais vous êtes couverte de boue. Oh, Sophie, Sophie, venez que je vous change. »«
1: Je dois aller dans ma chambre d'abord, » protesta Sophie.
0: « Non, non, non, vous mettriez des saletés partout. Et qu'est-ce que vous cachez encore dans cette jupe ?» Lâchez cette jupe, Sophie. Retirez vos mains. Mais Sophie ne voulait pas lâcher la jupe. La bonne insista. Sophie cria. La bonne menaça. Alors Sophie déplia la jupe. Très délicatement. Dans le pli de la jupe, il y avait une petite fourmi complètement écrabouillée. Sophie éclata en sanglots.
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2: Je me sentais comme une étincelle à pouvoir allumer mes jours en étant seul. Indépendant, besoin de personne. À défaut, personne à l'interphone. Forcément, quand tu n'entretiens rien, tu ne possèdes rien. Surtout pas la pensée qui t'amène à aimer un autre que toi. Tu pensais être sincère, tu ne connais que toi. Tu te bats pour des frontières, commence par les tiennes. Ouvre tes chakras, étonne-les. Montre-leur que tu es sensible, que les crosses t'atteignent, que l'amour t'apaise et que les larmes te montent quand ils t'ont touché. Tu ne montres rien car on t'a appris à vider tes pensées, à retenir ton âme quand elle tente de s'exprimer, à enfermer ton cœur quand il demande à se barrer, se diriger vers une autre personne car il est assez fort pour garder au chaud ton corps, ressentir avec les pores de ta peau la peau d'une autre qui te dévore seulement tes cauchemars. Que tu entretiens en reste

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0: Un bœuf vit une grenouille qui lui sembla de fine taille. Lui qui était gros en tout comme 20 citrouilles, envieux, se tord, transpire et se travaille pour égaler l'animal en minceur, en disant
1: « Regardez bien ma sœur, et ça c'est, dites-moi, n'y suis-je point encore ?»«
2: Bah non quoi !»«
1: M'y voici donc ?»«
2: Mais alors pas du tout quoi !»«
1: M'y voilà ?»«
2: Vous êtes complètement toc-toc quoi !»
0: Le massif pécor maigrit si bien qu'il en creva. Le monde est plein de gens qui ne sont pas plus sages. Tout bourgeois veut être comme les beaux acteurs, mais tout prince a ses petites rondeurs que tout marquis voit comme un gage.

0: C'est une bonne situation, ça, Scribe.
1: Mais vous savez, moi, je crois pas qu'il y ait de bonne ou de mauvaise situation.
2: Moi, si je devais résumer ma vie aujourd'hui avec vous, je dirais que c'est d'abord des rencontres. Des gens qui m'ont tendu la main, peut-être à un moment où je ne pouvais pas, où j'étais seul chez moi. Et c'est assez curieux de se dire que les hasards, les rencontres forgent une destinée. Parce que quand on a le goût de la chose, quand on a le goût de la chose bien faite, le beau geste, parfois on ne trouve pas l'interlocuteur en face, je dirais, le miroir qui vous aide à avancer. Alors, ça n'est pas mon cas, comme je le disais là, puisque moi, au contraire, j'ai pu, et je dis merci à la vie, je lui dis merci, je chante la vie, je danse la vie, je ne suis qu'amour. Et finalement, quand beaucoup de gens aujourd'hui me disent « Mais comment fais-tu pour avoir cette humanité ?» Eh bien, je leur réponds très simplement, je leur dis « C'est ce goût de l'amour. » Ce goût, donc, qui m'a poussé aujourd'hui à entreprendre une construction mécanique, mais demain, qui sait, peut-être simplement à me mettre au service de la communauté, à faire le don

0: Vous allez bien, monsieur Nusnov?
1: Très bien, je vous remercie, cher ami. Je suis en train de faire une étude de psycholinguistique sur l'utilisation étrange des chiffres et des nombres dans le langage courant.
0: Oh, ça m'a pas l'air simple du tout, cette étude de spicalin machin chouette. Qu'est-ce que c'est?
1: C'est de la psycholinguistique, cher ami. Du grec psyché, l'âme, et du latin lingua, le langage. Vous comprenez? Non. Bon, prenons un exemple. Vous venez de me dire, je suis à vous dans 2 minutes. Pourquoi 2? Pourquoi pas 1 minute ou 45 secondes?
0: Ben, je sais pas, ça m'est venu comme ça.
1: Mais justement, cher ami, dans ce domaine, il n'y a pas de hasard. Si vous avez dit 2 minutes, pour une raison très précise.
0: Laquelle?
1: Je n'en sais rien, mais je le saurai un jour.
0: La semaine des 4 jeudis.

0: C'est avec cette clé que je me remonte. Sans elle, je m'endormirai pour toujours. Tu peux ouvrir, remonter, faire tout ce que tu veux.
1: Je ne te fais pas mal, là?
0: Pas exactement.
1: Oh, c'est normal, ça?
0: Oui, c'est pas grave, c'est rien. C'est juste que je suis amoureux de toi depuis longtemps, voilà.

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4: Aujourd'hui, la maison de l'Europe, Angers et Maine-et-Loire, Europe Direct, nous fait découvrir l'Espagne.
5: Bonjour à tous.
4: Hola a todos.
5: Qui n'a jamais rêvé de prendre le soleil en Espagne? Il faut dire que ce pays frontalier de la France a de nombreux atouts pour séduire les touristes. Deuxième destination touristique au monde, l'Espagne accueille chaque année plus de 80 millions de voyageurs curieux. Bordée par la mer Méditerranée et l'océan Atlantique, elle attire les touristes par la douceur de son climat et la chaleur de ses habitants.
4: On compte aujourd'hui 45 millions d'Espagnols dans le pays, dont plus de 3 millions dans la capitale, Madrid. L'Espagne est entrée dans l'Union européenne en 1986 et fait aujourd'hui partie de la zone euro. La langue officielle du pays est l'espagnol, mais de nombreuses langues régionales sont encore très pratiquées, comme le catalan, le basque ou le galicien.
5: En Espagne, le gouvernement est une monarchie constitutionnelle. Comme au Royaume-Uni, le roi, Felipe VI, a peu de pouvoir. Et le pays est principalement dirigé par le Premier ministre, Pedro Sánchez. Après la mise en place de la Seconde République en 1931, une guerre civile éclate. C'est-à-dire une guerre entre les Espagnols. Elle oppose les républicains et les nationalistes. Cette guerre a fait près de 400 000 morts. Après 3 ans de conflit, les nationalistes gagnent et prennent le contrôle du pays, avec à la tête du pouvoir Francisco Franco, plus souvent appelé Franco. Il instaure en Espagne une dictature. Les libertés des habitants sont alors très restreintes et beaucoup d'opposants à Franco sont emprisonnés. L'Espagne redevient progressivement un pays démocratique avec la mort de son dictateur en 1975.
4: La période du franquisme est l'une des plus marquantes de l'histoire espagnole, avec bien sûr la Reconquista, reconquête en français. C'est le nom donné à la période du Moyen-Âge, durant laquelle les chrétiens tentent de récupérer les territoires occupés par les musulmans dans le sud-ouest de l'Europe. Ces affrontements religieux ont duré pendant plus de 700 ans. Finalement, en 1492, les chrétiens reprennent le contrôle de l'Espagne et chassent définitivement les musulmans du pays.
5: L'influence de la religion chrétienne est encore aujourd'hui très forte en Espagne. De nombreuses fêtes religieuses sont célébrées dans le pays, comme l'Épiphanie, le 6 janvier. La veille, les familles se réunissent et les rois mages défilent dans les rues. Le matin même, lorsque les enfants se réveillent, ils reçoivent des cadeaux apportés par les rois avant de déguster une brioche en forme d'anneau. C'est la célèbre couronne des rois.
4: Le lieu du pèlerinage de Saint-Jacques de Compostelle est aussi un symbole de l'importance de la religion chrétienne en Espagne. Située au nord-ouest du pays, la commune accueille chaque année 3 millions de touristes qui viennent se recueillir sur le tombeau de Saint-Jacques, un des disciples de Jésus. Selon la légende, la Vierge Marie serait également apparue dans la ville.
5: Saint-Jacques de Compostelle n'est qu'un des nombreux lieux touristiques du pays. Vous connaissez sans doute la capitale, Madrid, avec ses nombreux parcs, musées ou encore grands magasins, situés sur la Gran Via. Mais avez-vous déjà entendu parler de l'Alhambra, à Grenade? Ce château majestueux aux murs rouges situé au sommet d'une colline? Ou encore de la cathédrale de Séville? Célèbre pour son mélange entre culture catholique et musulmane? Il serait trop long de parler de tous les monuments du pays, tant ils sont nombreux.
4: Mais faisons un petit détour par Barcelone. La ville est tout d'abord célèbre à l'international pour son club de foot, le FC Barcelone. Mais il n'y a pas que le foot qui impressionne dans cette ville. Barcelone abrite par exemple le plus grand parc du monde, le parc Collserola. La célèbre Sagrada Familia est aussi l'un des monuments les plus connus de la ville, voire même du pays. Les travaux de cette basilique gigantesque, imaginée par Gaudi, ont débuté en 1882. Pourtant, elle n'est toujours pas terminée aujourd'hui. C'est encore cette particularité qui intrigue tant les touristes et qui lui donne une telle renommée.
5: À Barcelone, Gaudi ne s'est pas contenté de la Sagrada Familia. Le célèbre architecte du 19e siècle a laissé son empreinte un peu partout dans la ville, du Parc Güell en passant par la Casa Pío. Il suffit de faire quelques pas dans Barcelone pour rencontrer l'une de ses œuvres.
4: Les célébrités ne manquent pas non plus en Espagne. Le peintre, Pablo Picasso, que nous connaissons tous pour ses tableaux parfois étranges, est espagnol. Les sportifs, Alberto Contador ou encore Rafael Nadal, sont également nés en Espagne. Peut-être avez-vous même entendu parler de Penélope Cruz, l'actrice, elle aussi originaire d'Espagne. En continuant sur le cinéma, Pedro Almodóvar, célèbre réalisateur, est espagnol. De nombreuses séries espagnoles pour adultes et adolescents sont reconnues dans le monde, comme par exemple La Casa del Papel ou bien Elite. Nous pouvons aussi parler du flamenco, musique et danse traditionnelle espagnole. Pour découvrir de la musique célèbre espagnole plus moderne, citons des chanteurs comme Rosalia ou Enrique Iglesias, que nous allons écouter maintenant.
5: Nous allons maintenant poser quelques questions à Maria, originaire d'Espagne et plus précisément de Valence, et volontaire en service civique à Angers. Quels sont tes plats typiques espagnols préférés, Maria ?
1: Mon plat préféré est le riz au four ou arroz al horno, qui a du riz, bien sûr, des tomates, des pommes de terre, de l'ail et des travers de porc et boudin noir. J'aime aussi la paella et le gazpacho, qui est un plat froid typique du sud.
4: Peux-tu nous dire ce que signifie pour toi la joie de vivre espagnole ?
1: La joie de vivre espagnole, pour moi, c'est le climat. Très typique, je sais, mais le soleil et les bonnes températures invitent à sortir et à passer la journée avec des amis au bar, parc, à la plage, aussi à faire du sport et des activités dehors. La gastronomie est aussi un point fort de mon pays, car en plus d'avoir des plats très délicieux, elle rassemble beaucoup de monde. Les dimanches, par exemple, il y est typique de manger avec toute la famille, grands-parents, oncles, cousins, un paella ou un autre plat de la région où vous habitez.
5: Notre émission touche maintenant à sa fin. Mais contrairement à ce que prétend l'expression espagnole « partir à la française »,«
1: despedirse a la francesa »,
5: nous ne partirons pas sans vous dire au revoir.
4: Et à bientôt.
1: Adios y hasta pronto.
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0: Madame ? Madame, les clés ?
1: Pas maintenant, tout à l'heure. Bien, monsieur Braithwaite, le soleil brillera demain matin. Ça risque pas des masses. On est prête ? Hé ?

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0: Bonjour chers auditeurs, actuellement en direct sur Sun et sur Twitch, nous allons parler de la mission spatiale Europa Clipper. On a la chance d'être en communication avec Dylan, l'astronaute en charge de la mission. Salut Dylan, ça va ?
1: Salut Maxence, ça va et toi ? Ça fait officiellement 24 heures que ma fusée a décollé.
0: Ok cool, on a programmé l'interview au bon moment alors. Que peux-tu nous dire sur ta mission ?
1: Tout d'abord ma mission, une fois arrivée sur Europe...
0: Ah, mais c'était pas une mission spatiale ?
1: Si, si, c'est une mission spatiale. En fait, Europe c'est une des lunes de Jupiter, c'est une lune de glace comme ça, c'est pas prochain épisode. Donc du coup, une fois arrivée sur Europe, sera de réparer la sonde Europa Clipper, qui pour rappel a décollé en 2024 et sa mission devait normalement se terminer en 2027. Mais à cause de sa panne, elle se terminera aux alentours de 2028, donc dans 2 ans.
0: Ok, donc t'es un peu le sauveur de la mission.
1: Ah, pas tout à fait, mais on peut dire ça effectivement.
0: Ah, je crois qu'un internaute a une question. Alors vas-y Mathieu, pose-nous ta question.
2: La mission ne devait-elle pas justement partir en 2020 pour revenir en 2023 ?
1: Alors oui, c'est exact. Il est bien informé, c'est cela. Elle n'a pas pu décoller car sans vous le rappeler en 2020, à cause de la crise sanitaire, son lanceur SpaceX a décidé de reporter le décollage. Par ailleurs, ce projet est le 4e proposé, mais à la différence des autres, celui-ci a reçu l'appui du Congrès.
0: Anecdote très intéressante. Que peux-tu nous dire sur le temps de construction de la sonde et en quoi Europa Clipper est endommagé ?
1: Bah, tout d'abord, la construction de la sonde a débuté en 2010. Ce temps est dû à l'étude de la planète pour la construction de la sonde, et sans compter le temps que le projet soit accepté. La sonde a un souci au niveau de son instrument thermique qui cherche les geysers en fait.
0: On est quand même sur un projet de plus d'une décennie, et qui aura sûrement une importance pour la suite de cette longue et coûteuse aventure. Ah, un viewer a une question.
3: Quel est le but de la mission de cette sonde ?
1: Le but d'Europa Clipper sera de confirmer la présence d'eau en dessous de la couche de glace de la lune de Jupiter. Je n'aurai la confirmation en arrivant sur place, mais il pourrait y avoir 25 km d'océan liquide sous la couche. On aurait donc une éventuelle forme de vie. La sonde effectuera 45 survols d'Europe, de 25 km à 2700 km d'altitude. Elle avait aussi une deuxième mission qui était de préparer une venue sur Europe qui était donc remplie.
0: Ok, peux-tu nous décrire plus en détail la sonde et comment s'est passé l'atterrissage ?
1: Il faut savoir que la sonde possède 350 kg d'instruments scientifiques et elle fait au total 6 tonnes. Il y a donc un radar, une caméra spectromètre, un instrument thermique et plusieurs d'autres choses que tu ne pourrais pas comprendre. Elle ne pourra pas orbiter directement autour de la Lune car les radiations de la ceinture rayonnelle de Jupiter lui seront fatales sur le long terme. Et le choix a été fait de produire de l'énergie à l'aide de panneaux solaires puisque cela est moins coûteux.
0: D'accord, bah je pense que tu nous as un peu tout dit.
1: Au revoir, et peut-être que je reviendrai pour un épisode sur Saturne.
0: Merci à nos viewers sur Twitch et aux auditeurs du Son Unique. Et surtout, merci à toi Dylan qui a pris du temps pour nous.

0: Mick la souris quitte sa maison. Toute sa famille a disparu dans des pièges. Mick s'en va, toute triste. Elle trotte dans la campagne à la recherche d'un abri. Sur le grand tas d'ordures, il y a un soulier. Un soulier marron qui a perdu ses lacets. Mick se dit « Parfait, parfait, j'ai toujours rêvé d'habiter dans un soulier solide, chaud, à l'abri de la pluie, du vent. » Et juste au moment où Mick va se glisser dedans, Maligot l'escargot sort en disant
1: « Vous désirez quelque chose ?»«
0: Rien, rien, rien, je passais seulement. » Et Mick continue son chemin. Un peu plus loin, voici un vieux cartable, bien calé entre deux pierres, bien entrouvert. Mick se dit « Ce sera pratique, je pourrai fermer par temps frais. Avec entrée au rez-de-chaussée, ce sera parfait. » Mick s'approche pour voir de plus près. Dedans, il y a un hérisson au caractère tout à fait piquant.
2: « Veuillez frapper avant d'entrer !»
0: se met-il à hurler. « Bon, bon, » dit Mick, qui s'en va sans insister. Pas de chaussures libres, pas de cartable libre. Ah, voici quelque chose d'intéressant. C'est une famille entière de boîtes de conserve, toutes vides, tout en parfait état, le toit entrouvert et joliment décoré avec des étiquettes. « je visite », se dit Mick. Elle en essaye plusieurs, mais celle des sardines est vraiment trop étroite. Celle du lait concentré colle au poil des pattes, celle des haricots est toute glissante au fond. « Et zut !» dit Mick. « De toute façon, ces boîtes de conserve sont tristes. Et quand on chante à l'intérieur, ça résonne dans tous les coins et ça vous casse la tête !» Alors Mick continue son chemin. Oh ! Voici quelque chose de merveilleux ! Une théière ! Un palais de porcelaine blanche avec des rayures bleues. L'anse est cassée, le bec un peu ébréché, mais elle est belle, belle, comme une maison de reine. En s'approchant, Mick aperçoit de la fumée sortir par le bec ébréché et ça sent la soupe de légumes. Mick se met à soupirer. Le couvercle se soulève, une souris passe la tête.
1: « Salut cousine, ça va pas ?»
0: « Non, ça ne va pas du tout. Je cherche à habiter quelque part, tout est pris. Je perds l'espoir. » La souris dit
1: « Essaye les tasses, il y en a des tas et certaines sont en bon état. »
0: Le couvercle fait clac et la souris redescend dans sa théière.
2: « des tasses, qui voudrait habiter dans une tasse? Elle est folle cette souris de théière. Une tasse est tout juste bonne à prendre un bain quand elle est pleine d'eau de pluie. »
0: Et c'est ce que fait Mick. Un bain, c'est toujours ça de pris en attendant d'aller au lit.
2: Au lit ? Au lit ? Mais où ça ? Je suis perdu, je suis à la rue.
0: Mick est désespéré. Elle pleure en se séchant le poil avec des feuilles. Mais voici un gros mulot qui arrive en mâchant des grains de blé.
3: « Salut, souris ! Tu es bien trop jolie pour pleurer comme ça, qu'est-ce qui ne va pas ?»
0: Alors Mick lui raconte la chaussure, le cartable, les boîtes de conserve, la théière, les tasses. Elle crie
4: « Je ne sais plus où habiter, je vais mourir dans un fossé !»«
3: Grosse bête de petite tête, souris de ville, souris de luxe, regarde tes pattes, regarde tes dents !»
0: Mick se dit « Comment ? Regardez mes dents, et pourquoi faire ?» Le mulot ne répond même pas. Il s'est déjà mis à creuser, à ronger, et à creuser, et à creuser, et à ronger. Et il disparaît dans un trou.
4: « Où es-tu ? Qu'est-ce que tu fais ?»
0: Tout au fond du trou, la voix du mulot répond.
3: « Viens voir !»

à manger, chambre à coucher, logement à l'abri, tout ça entre des racines fraîches et parfumées. Tu as compris? Ta maison, elle est au bout de tes pattes, ma jolie.

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2: Comment sais-tu? Pourquoi dis-tu Garance aime Frédéric?
1: Je ne sais pas, moi. Je croyais. Puisqu'ils vivent ensemble.
2: Qu'est-ce que ça prouve? Rien. 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
1: Baptiste!
2: Crois-moi, ils ne vivent pas ensemble. Ils font semblant.

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0: Où est passé Marius ? Une histoire d'Emmanuel Cabrol.
1: C'est l'été, il fait chaud. Comme tous les matins, Mélanie, la gardienne du zoo, fait sa tournée. Elle commence par visiter les ours, ils ont toujours faim.
2: Bizarre,
1: se dit-elle.
2: Aujourd'hui, ils ne réclament pas leur pâté. Il n'y en a pas un seul qui grogne.
1: Mélanie va ensuite voir les lions, qui d'habitude tournent en rond d'un air furibond.
2: Bizarre,
1: se dit-elle.
2: Aujourd'hui, pas un lion ne rugit.
1: Autour des serpents maintenant.
2: Bizarre,
1: se dit-elle.
2: Ils attendent leur repas sans siffler. Il se passe quelque chose d'étrange aujourd'hui. On dirait qu'ils sont tous endormis. C'est sûrement la chaleur qui les rend rablabla.
1: Mélanie poursuit sa tournée. Après les tortues, qui sont immobiles comme des statues, elle va voir les crocodiles, qui ne bougent pas d'un cil. Puis les loups et les girafes, sages comme des images. Mais soudain, devant un enclos, Mélanie s'arrête net, stupéfaite. Marius, le petit singe, a disparu. Elle se tourne vers les perroquets.
2: Vous n'avez pas vu Marius ? Il n'est plus là.
1: Les perroquets font les étonnés et ils répètent en boucle.
3: Marius a disparu, on ne l'a pas vu. Marius a disparu, on ne l'a pas vu.
1: Ces idiots de perroquets ne lui en diront pas plus. Mélanie court dans les allées. Elle est inquiète car Marius est un tout petit singe et il pourrait bien se perdre dans cet immense zoo. Elle interroge le gros ours blanc. La réponse est toujours la même.
4: Non, je n'ai pas vu Marius.
1: Mélanie s'arrête pour réfléchir.
2: Je vais refaire ma tournée à l'envers. Un animal l'aura sûrement aperçu.
1: Mélanie fait demi-tour. Et en repassant devant les enclos, elle n'en revient pas. Toutes les grilles sont grandes ouvertes. Les ours, les lions, les crocodiles, les girafes, les tortues, tous les animaux ont disparu.
2: C'est une catastrophe !
1: S'écrie Mélanie. Et elle court prévenir le directeur du zoo. Quand le directeur apprend la nouvelle, il manque de tomber de son siège. Ça alors ? Comment ont-ils pu s'échapper ? Mélanie est bien embêtée. Elle répond...
2: Oh, monsieur le directeur, je vous assure, j'avais fermé à clé toutes les grilles.
1: Et elle regarde l'armoire à clé du directeur. Sapristi ! L'armoire est ouverte et les clés ne sont plus accrochées.
2: Vos clés ?
1: Demande Mélanie.
2: Vous les avez dans une de vos poches ?
5: Mes clés ? Non !
1: Répond le directeur. Elles sont dans mon armoire.
5: Ça alors !
1: S'écrie-t-il.
5: Mes clés ont disparu !
1: Mélanie comprend.
2: Quelqu'un les a volées,
1: dit-elle.
2: Pour ouvrir la cage du petit singe et libérer les animaux. Mais où sont donc les animaux ? J'ai parcouru tout le zoo !
1: Mélanie a-t-elle vraiment cherché partout ? Non !
2: Le bassin du parc aquatique,
1: dit-elle.
2: Je ne suis pas allée là-bas.
5: Alors on y va, dit le directeur. Il faut les retrouver.
1: Le parc aquatique est un très grand bassin où, d'habitude, se baignent les pingouins, les dauphins et les otaries. Mais aujourd'hui, ils sont en belle compagnie. Eh oui ! Tous les animaux du zoo barbotent dans l'eau. La girafe sert de plongeoir au perroquet, les ours font la planche, un lion apprend à nager à deux serpents. Marius, le petit singe, s'approche de Mélanie et s'excuse en rendant les clés.
6: C'est moi qui ai eu l'idée de voler les clés et de libérer les animaux. On avait tous envie de se baigner. Il fait si chaud dans nos enclos.
1: Mélanie sourit et dit qu'elle s'inquiétait pour lui. Elle se tourne vers le directeur. Il regarde l'eau bleue et les animaux heureux.
7: Après tout, dit-il, une petite baignade, ce n'est pas interdit.
1: Il ajoute, Mélanie, ça vous dit de faire un petit plongeon ? Mélanie ne répond pas. Elle prend la main du petit singe et plouf ! Tous les trois sautent à l'eau.

vertige mélancolique des après-midi grises. Des after-parties froides.

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0: On y va. 3, 4.
1: Papa.
0: Oui.
1: Papa.
0: Attends, attends, j'enregistre là. Attends.
1: Papa.
0: Laisse-moi deux petites minutes.
1: Papa.
0: Ça peut être simple.

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0: Allô, allô, Martin, quelle nouvelle? Ma jument grise, morte aujourd'hui? Expliquez-moi, cocher fidèle, comment cela s'est-il produit?
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0: Allô, allô, Pascal, quelle nouvelle? Mes écuries ont donc brûlé

0: Alors, alors, Lucas, quelle nouvelle? Notre château est donc détruit? 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Comment cela s'est-il produit?
1: Eh bien voilà, madame la marquise,

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1: Mais des ronchons.

0: J'ai l'impression que c'est la vie après tout.
1: Il y a des pauvres gens trempés, frigorifiés sur un bateau de merde avec un chapeau de chiotte, pendant que d'autres sont dans un merveilleux studio et récoltent toute la gloire. Tant pis, c'est pas grave.

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0: J'ai toujours pas compris ce que ça voulait dire, la bourre-partie.
1: Écoute, la bourre-partie, ça veut rien dire en français. Voilà, ça ne veut dire quelque chose qu'en Angleterre. C'est comme le colorant rose dans les gâteaux à la banane. Comme les blagues de Benny Hill quand il est déguisé en chinois. Ça ne veut dire quelque chose qu'en Angleterre. Si on devait le traduire en français, on dirait de gauche. Et encore, même pas. On dirait même pas ça. Et de toute façon...
0: De gauche ?
1: De gauche, oui.
0: Comme le poulet du dimanche ?
1: Comment ça, comme le poulet du dimanche ?
0: Papa, il dit ça des fois le dimanche. Il dit, oh là là, ce poulet, il est bon. On dirait qu'il est de gauche.
1: Oui, bon, bah, ça, c'est ce que je disais. Voilà, ça dépend des goûts. Je savais pas que ton père était... Je savais pas que vous mangez du poulet tous les dimanches.
0: Et de droite, ça existe pas ?
1: Ah si, si, si, ça existe.
0: Du poulet de droite ?
1: Et comment ça, du poulet de droite ?
0: C'est comment, le poulet de droite ?
1: Tu veux savoir ?
0: Ben oui.
1: C'est un poulet qui a eu des valeurs toute sa vie. Des valeurs de droiture, des valeurs morales, des valeurs de travail. Un poulet qui a gravi les échelons de la société à la sueur de son front. Un poulet qui s'est lavé les dents chaque soir, vraiment, vraiment, pendant 3 minutes. Et pas 45 secondes. Un poulet qui a mangé 5 fruits et légumes par jour. Un poulet qui sait faire un massage cardiaque à une dame âgée qui tombe par terre dans la rue. Un poulet qui a le regard tourné vers l'avenir, qui a bien placé son argent, qui trouve que la Marseillaise est une jolie chanson. Un poulet qui se rase de près et dont la maman poulet trouve qu'il est très bien coiffé.
0: D'accord, d'accord. Donc de gauche, ça veut dire qu'il se lave les dents seulement pendant 45 secondes.
1: Ben voilà.
0: Dans la famille, on est tous de gauche alors.

calme, propice à une promenade sur le pont du bateau. Mais une brise taquine fait voler un chapeau jusqu'au pied du maestro, celui de l'élégante danseuse de la cour. Le musicien s'en amuse, il le ramasse et rejoint la jeune femme près du bastingage. Django, dit-il. Bella, répond-elle. Je parlais de vous ce matin même, sans doute avec votre plus jeune admirateur. La vie est décidément pleine de surprises. Pleine de surprises et fort exquise, renchérit le maestro. Et si vous me parliez de ce jeune admirateur autour d'un thé, ne serait-ce pas une bonne idée ? Sous le charme du musicien, Bella acquiesce et glisse son bras sous le sien.

0: Bon, assez parlé de moi. Je ne suis pas venu vous expliquer en quoi je suis un lieutenant exceptionnel. Tout le monde le sait, visiblement. Mon Dieu, mais quelle chaleur dans cette cabine!
1: Mon Dieu, mais quelle chaleur dans cette cabine!
0: Il va répéter comme ça tout le temps tout ce que je dis.
1: Il va répéter comme ça tout le temps tout ce que je dis.
2: Oh, tais-toi, hashtag!
0: D'énormes nuages noirs, des cumulonimbus approchent. Si nous les traversons, la tempête sera terrible. Je suis donc venu vous dire de rester à l'abri pendant que je manœuvre avec le capitaine. Il se fait vieux. Je suis indispensable là-haut.
2: Génial, je viens avec vous.
3: Zélie, tu attaches ta ceinture et tu restes là.
2: Mais nous évitons à chaque fois les tempêtes, il ne va rien se passer. Laisse-moi monter.
3: Tu restes là.
0: Barbe a raison, très chère. La place d'une belle demoiselle comme vous n'est pas sur le pont. Je viendrai vous prévenir personnellement quand tout danger sera écarté. Et toi, pendant ce temps-là, stupide volatile, au lieu de m'imiter, redonne donc les consignes de sécurité.
4: Alors on est disparu.

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0: dérange pas de prolonger l'exécution.
1: À ta santé.
2: Non merci, Eddie, je freine l'alcool.
1: Bois ce verre.
2: Mais je ne veux pas de ce verre.
1: Il ne veut pas de ce verre. Il veut.
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1: Tu veux pas.
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2: Je veux.
1: Tu veux pas.
2: Écoute, quand je dis je veux, ça veut dire je veux.

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0: voisin. Je pourrais vous chanter la recette des pieds de porc panés, de la confiture de navet, les prénoms du calendrier. Alors, on a Adam, Adèle, Adeline, Adrien, Aglaé. Non ? Alors, je pourrais peut-être vous chanter une chanson sur les ions, les neutrons, les protons, les molécules, les particules. Non plus. Bon. Jour.
1: Me voilà devant vous. 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J'ai peut-être une idée. Je vais me raconter et vous chanter tout net.

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0: Parlons de votre mission. On dénombre plusieurs disparitions mystérieuses dans le secteur de Los Angeles. Notamment celle d'une star du rock, Rob Idol.
1: Oh, c'est pas vrai, Rob Idol ? Lui et moi, on a la même sensibilité. Il est mon âme sœur. Oh, quel artiste ! Rien de penser à ses chansons, ça me rend toute chose.
0: Oh. Maintenant, pour vos nouveaux gadgets, certes peu conventionnels, le compoudrier, un dispositif de communication high-tech, discrètement enchâssé dans une boîte de maquillage, la ceinture Bungie à câble hyper extensible, le rouge à lèvres laser... Le chewing-gum extensible, les bottes à semelles ventouses et perforantes.
1: J'adore, je peux en avoir deux paires.
0: Voici les lunettes de soleil Super Spy 6000 à détecteur infrarouge.
1: Wow, vous avez trop assuré.
0: Puis le parfum séparateur de molécules. La bombe de lac lance-tornade.
2: Génial.
0: La grenade de pommade super moussante. Et évidemment, les sacs à dos jet propulseurs.

0: Bonjour les enfants, c'est l'oiseau bleu qui, grâce à la composition d'un certain Jean de La Fontaine, qui il y a des siècles et des siècles, nous donna à lire et à voir des images haut en couleur d'une morale ciselée comme un jambon, voici Jean de La Fontaine, l'oiseau bleu, moi, de Jean de La Fontaine qui dit... L'oiseau bleu qui dit, de Jean de La Fontaine, le loup et l'agneau. La raison du plus fort est toujours la meilleure. Nous l'allons montrer tout à l'heure. Un agneau se désaltérait dans le courant d'une onde pure. Un loup survient à Jean qui cherchait aventure et que la faim en ces lieux attirait.
1: Tu te rends si hardi de troubler mon breuvage,
0: dit cet animal, plein de rage.
1: Tu seras châtié de ta témérité.
2: Sire, répond l'agneau, que votre majesté ne se mette pas en colère, mais plutôt qu'elle considère que je m'en vais, désaltérant dans le courant, plus de 20 pas au-dessous d'elle. Et que par conséquent, en aucune façon, je ne puis troubler sa boisson.
1: Tu la troubles,
0: reprit la bête cruelle.
1: Je sais que de moi, tu m'es dit l'an passé.
3: Mais comment l'aurais-je fait si je n'étais pas né ?
0: Reprit l'agneau.
3: Je tâte encore ma mère.
1: Si ce n'est pas toi, c'est donc ton frère.

chien. On me l'a dit, il faut que je me venge. Là-dessus, au fond des forêts, le loup l'emporte et puis le mange, sans autre forme de procès.